besoin de peau extraordinairement doux, pour que j'aime les laitages et les bananes.